0: c'est ça, j'ai rempli la marque.
1: Et l'offre?
0: Pas mal.
1: Pas bien, bien.
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